0: Pourquoi ne vouliez-vous pas?
1: Oh, je vais passer quelque chose au fond de l'eau.
0: Prenez garde, vous allez tomber.

0: sait pas d'où elle vient. La mer sera très haute cette nuit. La mer viendra la prendre avant toi. Dépêche-toi.
1: Je n'ose pas aller seul.
0: Vas-y. Vas-y avec n'importe qui. Mais il faut y aller tout de suite. Entends-tu?

0: non, est-ce vrai?
1: Oui, oui, c'est vrai.
0: Oui. Ah, ah. Mais à propos de quoi se querelle-t-il?
1: À propos de la porte.
0: Comment?

0: et des flèches. Mais dis-moi ce que tu sais de la porte.
1: De grandes flèches.
0: Oh, oui, de très grandes flèches. Mais pourquoi ne veulent-ils pas que la porte soit ouverte? Voyons, réponds-moi à la fin.

0: Kapelle, attendez-vous!
1: Non, petit ferron, il n'est pas fou, mais il est très bon.
0: Veux-tu voir, petite mère? Pour moi, bien que je sois si grand.

0: ferai plus. Regarde, regarde, mignolte. J'ai trébuché. Parle plus bas, que font-ils?
1: Ils ne font rien, petit père.
0: Sont-ils prêts l'un à l'autre? Est-ce qu'ils parlent?

et observe, tu étais là, insouciante peut-être, mais avec l'air étranger et

0: part ce soir.
1: Tu as du sang sur le front. Qu'as-tu fait?
0: Rien, rien. J'ai passé au travers du...

Pourquoi m'examinez-vous comme un pauvre? Je ne viens pas vous demander l'aumône. Vous espérez voir quelque chose.

me dégoûte. Allez-vous en. 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Vous allez me suivre à genoux.

0: faut que je la voie une dernière fois jusqu'au fond de son cœur. Il faut que je lui dise tout ce que je n'ai pas dit.
1: Elle est...

0: guerriera Norbre.
1: Qui?
0: Volo.
2: Volo. Bouton. Je ne vois rien.
0: Là, au bout de nos ombres.
2: Oui, oui, je l'ai dit. Ne nous retournons pas brusquement.

à la tête, il se précipiterait. Il nous observe, il est encore immobile.

0: La vérité, entends-tu? Dis-moi tout, dis-moi tout, je te pardonne.
1: Pourquoi ai-je mouru? Je ne le savais pas.
0: Tu le sais maintenant, il est temps, vite, vite!

0: Qu'est-ce que toutes ces femmes viennent faire ici? Ce sont les servantes.
1: Et est-ce qui les a appelées?
0: Ce n'est pas moi. Que venez-vous faire ici? Personne ne vous a demandé. Que venez-vous faire ici? Mais qu'est-ce que c'est donc? Répondez!